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0: deux grandes traditions qui malheureusement ont marqué trop d'années de l'histoire de la province de Québec. Premièrement, le mépris le plus complet pour l'intelligence du citoyen qu'on considère comme une simple marchandise électorale. Et deuxièmement, la servilité d'un parti de rois nègres qui sont en fait les valets de chambre de certains gros intérêts, surtout les plus rapaces, qui eux aussi méprisent la population comme une espèce de tribu arriérée qui est faite pour être exploitée à loisir.
1: Autour maintenant du chef du Parti libéral du Québec, M. Jean Charest.
2: Merci, mon père. Je suis prêt.

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